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0: 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Comment allez-vous?
1: Très, très bien. Merci beaucoup de me recevoir à votre émission. Puis effectivement, pour moi, c'était important d'être là encore une fois cette année pour venir appuyer un grand festival. Un festival qui fait rayonner notre communauté italienne. Et merci à la communauté italienne de m'avoir accueilli également et de m'avoir permis de représenter des femmes et des hommes qui ont bâti le Québec, qui ont bâti le Canada. Et le festival Italfest Montréal, bien, c'est l'occasion de célébrer une communauté forte, dynamique, avec une culture puis un rayonnement là, qui fait grandir le Québec et le Canada.
0: Quel est votre message aux auditeurs afin qu'ils viennent visiter l'Ital Fest?
1: Du 7 au 16 août, il y a beaucoup d'activités. Il y en a pour tous les goûts, que ce soit culturel, que ce soit au niveau économique. Aller voir nos exposants. Évidemment, partager la culture, mais partager la table, la bonne table. Et avec des événements qui seront plaire à tous les groupes d'âge, à toute la famille, j'espère pouvoir vous y retrouver sur le terrain au Ital Fest de Montréal.
0: Merci. Permettez-moi de vous remercier de tout cœur pour votre soutien et votre présence constante.
1: Merci beaucoup pour tout ce que vous faites. Bon festival à tous.
0: Bon festival. Merci.
1: Merci.